0: Marie-Jo, écoute-moi. Il ne faut pas faire attendre. Il faut être tendre. Ce n'est pas un galant, c'est un gars rapide. Hein, Marie-Jo?
1: Oui, il est beau. Oui,
2: elle veut pas.

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1: C'était un mensonge, Laminaire. 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
1: Les vitesses ne s'accordant plus, avancer ni tenir en place n'est possible ni pensable. 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À la fenêtre, ces morts sourient. 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J'avais encore une chose à vous demander, que la neige a oubliée. Rien de vécu ne reviendra.
0: J'avais encore une chose à vous demander, que la neige a oubliée. Rien de vécu ne reviendra, rien de perdu. 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
1: Souvenirs arasés à force de caresses, et signes seulement pour qui n'existe pas encore. 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
0: Au moins y eut-il un cri pour que la pente elle-même dévale sans objet le vide qu'on ne voit pas derrière. Devant, il y a étoiles, cristaux uniques.
1: Devant, il y a étoiles, cristaux uniques, aucun reconnaissable, déferlant par myriades, la masse bouche la vue.
0: La masse bouche la vue, et la voix de la chute, remontée des sous-couches, dit: je suis l'englouti, je suis la rescapée.
1: Et la voix de la chute, remontée des sous-couches, dit: je suis l'englouti, je suis la rescapée.
0: Je suis la lame qui désarçonne et qui emporte.